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1: Bonjour à tous, un geste d'amitié entre les peuples, déclaration d'Emmanuel Macron hier soir depuis Londres pour l'inauguration de l'exposition de la tapisserie de Bayeux. Le roi Charles III et la reine Camilla étaient présents. La broderie fragile a été prêtée au British Museum pour un an. Lors de son discours, le président de la République a rappelé les liens qui unissent la France et le Royaume-Uni, un lien aussi étroit que les fils de la tapisserie, selon le chef de l'État. La tapisserie de Bayeux sera visible par le public dans une semaine. Un professeur de sport mis en examen et incarcéré dans le Pas-de-Calais. Il est visé par des accusations d'agression sexuelle et de viol sur mineurs. Des faits qui se seraient déroulés sur plusieurs années, entre 2012 et 2025. L'homme d'environ 50 ans a été placé en détention provisoire en juin dernier dans le cadre d'une information judiciaire selon la procureure de Boulogne-sur-Mer. Plusieurs plaintes ont été déposées. Au moins 7 victimes mineures au moment des faits ont été recensées. Les investigations devront identifier d'autres potentielles victimes. Au Népal, les chances de retrouver des survivants s'amenuisent. Une semaine après la crue soudaine et dévastatrice, le dernier bilan des autorités fait état de 1225 morts et toujours plus de 4700 disparus. Les recherches se poursuivent. Le gouvernement, à nouveau, cible d'un piratage informatique. Le ministère de la Transition écologique confirme avoir été la cible d'une attaque informatique sophistiquée la semaine dernière. Conséquence, plusieurs sites internet gouvernementaux liés au ministère étaient inaccessibles hier. Dans ce cadre, des mesures particulières ont été prises pour faire face à l'attaque et renforcer la sécurité des systèmes d'information, affirmait le ministère de la Transition écologique, précisant qu'un signalement au parquet a été fait. Avant la rentrée, ce sont des plateformes de l'éducation nationale qui ont été la cible d'un piratage dans les académies de Toulouse et de Nantes. Et puis en sport, en tennis, la française numéro 1, Diane Parry, éliminée de l'US Open au deuxième tour hier. Elle s'est inclinée en 2-7 face à la roumaine Sorana Cîrstea. En revanche, ça passe pour Benjamin Bonzi, qualifié pour le deuxième tour, tout comme Gaël Monfils et Arthur Rinderknecht pour le troisième tour. Voilà pour l'actu, très bon début de journée à tous.

0: Bélier, dormez davantage. Vous êtes survolté en ce moment. Vous ne vous accordez pas assez de temps de repos.
1: Taureau, cela vous fait du bien de vous amuser avec votre tendre moitié. Vous partagez de très bons moments ensemble.
2: Gémeaux, continuez de peaufiner vos plans. Vous fourmillez de nouveaux projets, mais vous devez passer à l'acte.
3: Cancer, vous vous réfugiez avec délices dans les bras de votre aimé. Vous avez besoin de réconfort.
4: Lion, comme vous avez envie de gâter votre partenaire, vous n'hésitez pas à casser votre tirelire pour le couvrir d'attention.
5: Vierge, vous mettez toute votre énergie au service de vos activités quotidiennes. Vous ne vous laissez pas dépasser par les événements.
6: Balance, vos relations sont sous les feux de la rampe. Vous avez la possibilité d'améliorer votre entente.
7: Scorpion, il est impossible de tout gérer de A à Z. Vous voulez trop en faire.
8: Sagittaire, profitez des bons influx du jour pour vous changer les idées entre amis et vous divertir.
9: Capricorne, vous devez mettre en avant vos qualités diplomatiques pour résoudre les conflits relationnels.
10: Verseau, vous savourez chaque instant passé en compagnie de votre partenaire.
11: Vous vous retrouvez dans l'intimité, ce qui ne vous arrive pas bien souvent.
12: Poisson, mettez-vous en retrait. Vous éviterez ainsi certaines maladresses ou erreurs de jugement.
13: J'ai des petits problèmes dans ma plantation. Pourquoi ça pousse pas ? J'ai de petits problèmes dans ma plantation. Pourquoi ça pousse pas?
14: Moi j'ai planté coco.
13: Coco ça pousse pas.
14: Moi j'ai planté banane.
13: Banane ça pousse pas.

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1: Bonjour à tous, un petit bout de France en Angleterre. La tapisserie de Bayeux a été inaugurée au British Museum de Londres hier par Emmanuel Macron et le roi Charles III. La broderie très fragile de 70 mètres de long a été prêtée au Royaume-Uni pour un an. Lors de son discours hier soir, le chef de l'État a évoqué les liens qui unissent les deux pays. Le roi a affirmé qu'il s'agissait du meilleur symbole possible de cette entente amicale. Plusieurs voix s'étaient élevées avant le transfert de la tapisserie millénaire cet été, craignant qu'elle ne soit abîmée. On connaît la date du procès après le crash sur le tournage de Dropped. Le jeu d'aventure de TF1 avait dû être arrêté en mars 2015 lorsque deux hélicoptères se sont percutés en vol et se sont écrasés en Argentine. Selon Le Parisien, le procès pour homicide involontaire aura lieu du 27 septembre au 21 octobre l'année prochaine à Paris. Trois producteurs de l'émission ainsi que la société de production seront jugés. L'accident a fait 10 morts dont la navigatrice Florence Artaud et la championne de natation Camille Muffat. La FNSEA met la pression sur le gouvernement. Son président, Arnaud Rousseau, assure que le pronostic vital de l'agriculture a été engagé. Une réponse au report des annonces que devait faire aujourd'hui la ministre de l'Agriculture après un été caniculaire et une sécheresse qui met à mal les exploitations. Bientôt des voitures autonomes sur les routes françaises. Le ministre des Transports Philippe Tabarot et le patron de Tesla, Elon Musk, se sont entretenus en visio hier. Il était question du FSD, la conduite 100% autonome présente sur les voitures du constructeur américain. Les autorités françaises travaillent sur les adaptations qui permettront à la France de soutenir son homologation, écrit le ministre sur X. La décision sera prise au niveau européen dans les prochaines semaines avant des essais sur route de deux véhicules équipés du FSD. Et puis en foot, le PSG qualifié pour la phase de Ligue de la Ligue des champions féminines. Les Parisiennes se sont imposées 5-1 après les prolongations hier soir face à l'Eintracht Francfort au troisième tour préliminaire retour. Les joueuses du PSG rejoignent l'OL, Lyon et le Paris FC en phase de Ligue. Voilà pour l'actu, très bon début de journée à tous.

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2: Bélier, dormez davantage. Vous êtes survolté en ce moment. Vous ne vous accordez pas assez de temps de repos.
3: Taureau, cela vous fait du bien de vous amuser avec votre tendre moitié.
4: Vous partagez de très bons moments ensemble.
5: Gémeaux, continuez de peaufiner vos plans. Vous fourmillez de nouveaux projets, mais vous devez passer à l'acte.
6: Cancer, vous vous réfugiez avec délices dans les bras de votre aimé. Vous avez besoin de réconfort.
7: Lion, comme vous avez envie de gâter votre partenaire, vous n'hésitez pas à casser votre tirelire pour le couvrir d'attention.
8: Vierge, vous mettez toute votre énergie au service de vos activités quotidiennes.
9: Vous ne vous laissez pas dépasser par les événements.
10: Balance, vos relations sont sous les feux de la rampe.
11: Vous avez la possibilité d'améliorer votre entente.
12: Scorpion, il est impossible de tout gérer de A à Z.
13: Vous voulez trop en faire.
14: Sagittaire, profitez des bons influx du jour pour vous changer les idées entre amis et vous divertir.
15: Capricorne, vous devez mettre en avant vos qualités diplomatiques pour résoudre les conflits relationnels.
16: Verseau, vous savourez chaque instant passé en compagnie de votre partenaire.
17: Vous vous retrouvez dans l'intimité, ce qui ne vous arrive pas bien souvent.
18: Poisson, mettez-vous en retrait.
19: Vous éviterez ainsi certaines maladresses ou erreurs de jugement.

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1: Bonjour et bienvenue dans les infos Avaline de ce jeudi 3 septembre. Mais d'abord, voici les prévisions météo du jour. Nouveau coup de chaud pour clore l'été. Le soleil sera au rendez-vous. Les températures seront de 10 degrés le matin et jusqu'à 20 degrés dans l'après-midi. L'isotherme 0 degré s'envolera à nouveau, approchant les 4700 mètres d'altitude. Vent à 3000 mètres nord-ouest, allant à 30 km par heure. Pour les routes, des travaux de fauchage des accotements de la RN 90 entre l'échangeur d'Aime-la-Plagne et de Bourg-Saint-Maurice auront lieu de nuit. Les chantiers s'effectueront de 20h30 à 5h30 du matin. Les travaux se dérouleront dans les deux sens de circulation. Des déviations locales seront mises en place en fonction de l'avancement du chantier pour tous les véhicules à l'exception des services d'intervention d'urgence et des riverains. D'autres travaux de nuit sont prévus ce soir dans le tunnel du Siècle sur la RN 90. En raison de la rénovation et de l'amélioration du système de ventilation, le tunnel du Siècle sera fermé dans les deux sens de circulation de 22h à 5h du matin. Une déviation sera mise en place uniquement pour les véhicules légers par les RD 220 et RD 88 Notre-Dame-du-Pré. En raison de la géométrie de l'itinéraire, les véhicules de plus de 3,5 tonnes ou de plus de 5 mètres de longueur ne pourront pas l'emprunter. Le conseil municipal du mois de septembre aura lieu ce matin à 8h30 dans la salle du conseil à la maison de Marcel Charvin. 14 points seront abordés dans l'ordre du jour, dont l'adoption du règlement intérieur du conseil municipal, de la commission de délégation de services publics et du règlement budgétaire et financier, mais aussi la fixation des tarifs complémentaires, des remontées mécaniques, de la patinoire et des petits bolides pour la saison 2026-2027. D'autres sujets seront rapportés, dont le groupement de commandes relatif à la passation d'un marché de transport collectif de personnes sur la liaison Tignes-Val d'Isère, la restructuration des voiries du Val-Village et la carte intercommunale jeune pour le cinéma Le Splendide. La séance est ouverte au public et sera diffusée en direct sur la chaîne YouTube de la mairie. Hier après-midi s'est tenu le forum des associations devant la maison de Val. Une vingtaine de stands des différentes associations du village et des alentours étaient présents pour promouvoir leur activité, échanger et répondre aux diverses questions lors de ce forum. Plus d'une centaine de personnes sont venues durant l'après-midi pour aller à la rencontre des associations et de ses bénévoles. Un atelier cuisine était organisé par le CCAS pour réaliser des wraps. Un stand de boissons par l'amicale du personnel communal et paracommunal était proposé, ainsi qu'un stand de gâteaux et de barbapapa par la farandole Avaline pour les plus gourmands. Les sapeurs-pompiers de Val d'Isère ont également fait des démonstrations. Vivaldi a proposé de deviner le poids d'une cagette remplie de légumes du jardin partagé. Un air de jeu gonflable accompagné de jeux en bois a ravi les plus jeunes. Val d'Isère Tourisme a lancé sa campagne de partenariat 2026-2027 auprès des socioprofessionnels. Plusieurs nouveautés ont été conçues pour renforcer la collaboration et faciliter les démarches. Les socioprofessionnels partenaires de Val d'Isère Tourisme devront accéder à leur mail pour choisir leur catégorie et les offres complémentaires, payer la cotisation annuelle, confirmer leur partenariat et mettre à jour les informations. Afin de mieux répondre aux attentes des socioprofessionnels, Val d'Isère Tourisme a entièrement revu leur démarche des partenariats pour la saison 2026-2027. Plus clair, plus équitable et plus transparent, ce nouveau guide présentera l'ensemble des avantages, des engagements et des modalités de partenariat dans une logique de collaboration renforcée entre Val d'Isère Tourisme et les acteurs économiques du territoire. Le guide des partenaires est à retrouver dans le mail de la campagne de partenariat. Dans l'agenda du jour, Vivaldi s'est ouverte de 15h à 18h. La mairie est ouverte de 9h à midi et de 14h à 17h. La centrale de réservation est ouverte de 9h à 18h. L'office de tourisme est ouverte de 9h à midi et de 14h à 18h. La pharmacie du Soleil est ouverte de 9h à midi 30 et de 16h à 19h. Et enfin, le cabinet médical médiéval est ouvert de 8h30 à midi et de 14h30 à 18h. C'est la fin des infos Avaline. Je vous souhaite une bonne journée et je vous dis à demain.

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1: Bonjour à tous, il n'y aura pas d'annonce. Aujourd'hui, la ministre de l'Agriculture a reporté de quelques jours ses annonces pour soutenir les agriculteurs après cet été caniculaire. Annie Genevard devait présenter son plan de sauvetage aujourd'hui, mais elle évoque encore des concertations entre les ministères. Le pronostic vital de l'agriculture a été engagé, alerte le patron de la FNSEA, Arnaud Rousseau. Le secret de l'instruction a-t-il été bafoué? L'avocate de Patrick Bruel annonce une plainte après la levée de l'anonymat de l'une des femmes entendues dans le cadre de l'enquête pour violences sexuelles visant le chanteur. L'anonymat qui était pourtant garanti par la justice. Pour Maître Fanny Collin, il est impossible que la fuite vienne des magistrats et des enquêteurs. Patrick Bruel a annoncé annuler sa tournée cet automne. Le chanteur est accusé de violences sexuelles et mis en examen pour viol. L'encadrement des loyers n'est pas respecté dans plus d'un tiers des annonces. Résultat du rapport de la Fondation pour le logement dévoilé aujourd'hui. 10 000 annonces ont été analysées dans les 69 villes qui expérimentent cet encadrement des loyers. À Paris, jusqu'à 46% des annonces dépassent les plafonds. À l'étranger, Donald Trump se dit prêt à renommer le détroit d'Ormuz en Détroit Trump. Ça sonne bien, selon le président américain, dans un post publié sur son réseau social Truth Social. 70 mètres de broderie, très fragile. L'exposition de la tapisserie de Bayeux au British Museum de Londres a été inaugurée hier par Emmanuel Macron et le roi Charles III. L'œuvre millénaire a été transférée cet été depuis la France vers le Royaume-Uni sous le regard inquiet de certains experts, craignant que la broderie ne soit abîmée. Pour le roi Charles III, ce prêt est le meilleur symbole possible de cette entente amicale. La tapisserie de Bayeux sera visible par le public dans une semaine. Et puis une expérience exceptionnelle, Sophie Adenau a tenu une conférence de presse depuis l'ISS hier, au lendemain de sa troisième sortie extravéhiculaire. Si l'astronaute française a trouvé la Terre vraiment belle depuis l'espace, elle a aussi été impressionnée par sa taille. Sophie Adenau doit revenir sur Terre dans les prochaines semaines. Voilà pour l'actualité. Très bonne matinée à tous.

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1: Bonjour, bonjour à tous, c'est le PSG féminin en Ligue des Champions, le retour de la Ligue 1 et puis plus ou moins de réussite pour les Français à l'US Open, c'est l'actu sport ce matin. Et à la une, elles joueront bien la Ligue des Champions. Les joueuses du PSG ont tremblé, mais se qualifient pour la phase de Ligue. Il leur a fallu les prolongations pour finalement dominer l'Eintracht Francfort 5-1 au troisième tour préliminaire retour. Le foot, c'est aussi le début de la troisième journée de Ligue 1 ce soir. Toulouse reçoit Lille à 20h45. Un match avancé par la LFP avant la non-qualification de l'Olympique Lyonnais en Ligue des Champions. Et début ce soir également de la cinquième journée de Ligue 3 à 20h45 avec un duel entre Rouen et Valenciennes. On passe au rugby. Colomiers reçoit Provence ce soir en ouverture de la deuxième journée de Pro D2 et des retrouvailles musclées en perspective trois mois après l'élimination des Columérins par les Aixois en demi-finale de Pro D2. Le coup d'envoi est prévu à 21h. Le tennis maintenant, du bon et du moins bon cette nuit pour les Français à l'US Open. Ça passe d'abord pour Arthur Hinderknecht, vainqueur de Raume Munar au deuxième tour. Benjamin Bonzi, lui, a repris et remporté son match face à Alex Molcan au premier tour. Et c'est fini en revanche pour Adrien Manarino, Lucas Vanaché ou encore Diane Parry. En cyclisme, encore une victoire pour Mathieu Brennan sur la Vuelta. Le Britannique remporte la 11e étape. Sa troisième victoire sur ce Tour d'Espagne devant le Français Brian Coquard. Pas de mouvement au classement général. Le maillot rouge de leader est toujours sur les épaules d'Enric Mas. Et ce jeudi, le peloton débarque en Andalousie pour une étape de montagne entre Vera et Calar Alto. Et puis l'équipe de France de canoë-kayak, elle, a fait son retour au stade nautique olympique de Vers-sur-Marne 2 ans après leur médaille au JO de Paris. Nicolas Gestin, Titou en Castric ou encore Angèle Hugues espèrent briller sur la 4e manche de la Coupe du Monde de slalom, compétition qui débute aujourd'hui et qui va se dérouler jusqu'à samedi. Voilà pour l'essentiel de l'actu sport ce matin. Je vous souhaite une très belle journée.

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2: Bélier, dormez davantage. Vous êtes survolté en ce moment. Vous ne vous accordez pas assez de temps de repos.
3: Taureau, cela vous fait du bien de vous amuser avec votre tendre moitié. Vous partagez de très bons moments ensemble.
4: Gémeaux,

Continuez de peaufiner vos plans. Vous fourmillez de nouveaux projets, mais vous devez passer à l'acte. Cancer, vous vous réfugiez avec délices dans les bras de votre aimé. Vous avez besoin de réconfort. Lion, comme vous avez envie de gâter votre partenaire, vous n'hésitez pas à casser votre tirelire pour le couvrir d'attention. Vierge, vous mettez toute votre énergie au service de vos activités quotidiennes. Vous ne vous laissez pas dépasser par les événements. Balance, vos relations sont sous les feux de la rampe. Vous avez la possibilité d'améliorer votre entente. Scorpion, il est impossible de tout gérer de A à Z. Vous voulez trop en faire. Sagittaire, profitez des bons influx du jour pour vous changer les idées entre amis et vous divertir. Capricorne, vous devez mettre en avant vos qualités diplomatiques pour résoudre les conflits relationnels. Verseau, vous savourez chaque instant passé en compagnie de votre partenaire. Vous vous retrouvez dans l'intimité, ce qui ne vous arrive pas bien souvent. Poisson, mettez-vous en retrait. Vous éviterez ainsi certaines maladresses ou erreurs de jugement.

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1: Bonjour et bienvenue dans les infos Evaline de ce jeudi 3 septembre. Mais d'abord, voici les prévisions météo du jour. Nouveau coup de chaud pour clore l'été. Le soleil sera au rendez-vous. Les températures seront de 10 degrés le matin et jusqu'à 20 degrés dans l'après-midi. L'isotherme 0 degré s'envolera à nouveau, approchant les 4700 mètres d'altitude. Vent à 3000 mètres nord-ouest, allant à 30 km par heure. Pour les routes, des travaux de fauchage des accotements de la RN 90 entre l'échangeur d'Aime-la-Plagne et de Bourg-Saint-Maurice auront lieu de nuit. Les chantiers s'effectueront de 20h30 à 5h30 du matin. Les travaux se dérouleront dans les deux sens de circulation. Des déviations locales seront mises en place en fonction de l'avancement du chantier pour tous les véhicules à l'exception des services d'intervention d'urgence et des riverains. D'autres travaux de nuit sont prévus ce soir dans le tunnel du Sieyès sur la RN 90. En raison de la rénovation et de l'amélioration du système de ventilation, le tunnel du Sieyès sera fermé dans les deux sens de circulation de 22h à 5h du matin. Une déviation sera mise en place uniquement pour les véhicules légers par les RD 220 et RD 88 Notre-Dame-du-Pré. En raison de la géométrie de l'itinéraire, les véhicules de plus de 3,5 tonnes ou de plus de 5 mètres de longueur ne pourront pas l'emprunter. Le conseil municipal du mois de septembre aura lieu ce matin à 8h30 dans la salle du conseil à la maison Marcel Charvin. 14 points seront abordés dans l'ordre du jour, dont l'adoption du règlement intérieur du conseil municipal, de la commission de délégation de services publics et du règlement budgétaire et financier, mais aussi la fixation des tarifs complémentaires, des remontées mécaniques, de la patinoire et des petits bolides pour la saison 2026-2027. D'autres sujets seront rapportés, dont le groupement de commandes relatif à la passation d'un marché de transport collectif de personnes sur la liaison Tignes-Val d'Isère, la restructuration des voiries du Val Village et la carte intercommunale jeune pour le cinéma Le Splendide. La séance est ouverte au public et sera diffusée en direct sur la chaîne YouTube de la mairie. Hier après-midi, s'est tenu le forum des associations devant la maison de Val. Une vingtaine de stands des différentes associations du village et des alentours étaient présents pour promouvoir leur activité, échanger et répondre aux diverses questions lors de ce forum. Plus d'une centaine de personnes sont venues durant l'après-midi pour aller à la rencontre des associations et de ses bénévoles. Un atelier cuisine était organisé par le CCAS pour réaliser des wraps. Un stand de boissons par l'amicale du personnel communal et paracommunal était proposé, ainsi qu'un stand de gâteaux et de barbe à papa par la Farando à la Valine pour les plus gourmands. Les sapeurs-pompiers de Val d'Isère ont également fait des démonstrations. Vivaldi a proposé de deviner le poids d'une cagette remplie de légumes du jardin partagé. Un air de jeu gonflable accompagné de jeux en bois a ravi les plus jeunes. Val d'Isère Tourisme a lancé sa campagne de partenariat 2026-2027 auprès des socioprofessionnels. Plusieurs nouveautés ont été conçues pour renforcer la collaboration et faciliter les démarches. Les socioprofessionnels partenaires de Val d'Isère Tourisme devront accéder à leur mail pour choisir leur catégorie et les offres complémentaires, payer la cotisation annuelle, confirmer leur partenariat et mettre à jour les informations. Afin de mieux répondre aux attentes des socioprofessionnels, Val d'Isère Tourisme a entièrement revu leur démarche des partenariats pour la saison 2026-2027. Plus clair, plus équitable et plus transparent, ce nouveau guide présentera l'ensemble des avantages, des engagements et des modalités de partenariat dans une logique de collaboration renforcée entre Val d'Isère Tourisme et les acteurs économiques du territoire. Le guide des partenaires est à retrouver dans le mail de la campagne de partenariat. Dans l'agenda du jour, Vivaldi s'est ouvert de 15h à 18h. La mairie est ouverte de 9h à midi et de 14h à 17h. La centrale de réservation est ouverte de 9h à 18h. L'office de tourisme est ouvert de 9h à midi et de 14h à 18h. La pharmacie du Soleil est ouverte de 9h à midi 30 et de 16h à 19h. Et enfin, le cabinet médical médiéval est ouvert de 8h30 à midi et de 14h30 à 18h. C'est la fin des infos Evaline. Je vous souhaite une bonne journée et je vous dis à demain.

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1: Bonjour à tous, macabre découverte en Haute-Saône. Quatre corps d'une même famille ont été retrouvés sur un terrain dans la commune de J, au sud du département. Deux enfants de 6 et 10 ans font partie des victimes dans ce qui s'apparente à un drame familial. Une enquête pour homicide volontaire a été ouverte. Le couple était en instance de divorce. Près de 4 annonces sur 10 ne respectent pas la règle. Selon la Fondation pour le logement, l'encadrement des loyers n'est pas appliqué dans 37% des annonces de location au niveau national. C'est jusqu'à 46% à Paris. De nombreux propriétaires fixent des montants au-dessus des plafonds autorisés par l'expérimentation dans 69 villes et qui doit être étendue en novembre. Il est primordial de faire en sorte que tous les bailleurs privés, les professionnels de l'immobilier respectent enfin la loi, défend la Fondation. Ils vont pouvoir rentrer en France. Les deux réalisateurs français, Gaël Mokaer et Sébastien Pérez-Pezzani, ont reçu une autorisation de quitter le Togo après leur remise en liberté. Ils avaient été arrêtés fin juillet alors qu'ils tournaient un épisode de l'émission Les Routes de l'Impossible. La justice togolaise affirmait avoir découvert des irrégularités dans la préparation et l'exécution de leur mission. L'Iran réplique. Des bases américaines au Koweït ont été visées par une attaque iranienne de missiles et de drones ce matin. Une réponse de Téhéran après de nouveaux bombardements américains meurtrier cette semaine, dans le détroit d'Ormuz notamment. Les États-Unis restent prêts à frapper à tout moment, avertit Donald Trump. Que se passe-t-il dans le Pacifique? C'est assez rare pour le souligner. Trois cyclones tourbillonnent au-dessus de l'océan en même temps. Sur les images satellites, on constate trois spirales blanches à l'ouest du continent américain. Dans le détail, ce sont deux ouragans et une tempête tropicale renforcée par le phénomène El Niño qui réchauffe les températures de l'eau. Et puis en sport, en tennis, la Française numéro 1, Diane Paris, éliminée de l'US Open au deuxième tour hier. Elle s'est inclinée en 2-7 face à la Roumaine Sorana Cirstea. En revanche, ça passe pour Benjamin Bonzi, qualifié pour le deuxième tour, et Arthur Rinkdorknecht pour le troisième tour. Voilà pour l'actu. Très bonne matinée à tous.

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1: Bonjour, bonjour à tous. C'est le PSG féminin en Ligue des Champions, le retour de la Ligue 1 et puis plus ou moins de réussite pour les Français à l'US Open. C'est l'actu sport ce matin. Et à la une, elles joueront bien la Ligue des Champions. Les joueuses du PSG ont tremblé, mais se qualifient pour la phase de Ligue. Il leur a fallu les prolongations pour finalement dominer l'Eintracht Francfort 5-1 au troisième tour préliminaire retour. Le foot, c'est aussi le début de la troisième journée de Ligue 1 ce soir. Toulouse reçoit Lille à 20h45. Un match avancé par la LFP avant la non-qualification de l'Olympique Lyonnais en Ligue des Champions. Et début ce soir également de la cinquième journée de Ligue 3 à 20h45 avec un duel entre Rouen et Valenciennes. On passe au rugby. Colomiers reçoit Provence ce soir en ouverture de la deuxième journée de Pro D2 et des retrouvailles musclées en perspective trois mois après l'élimination des Columérins par les Aixois en demi-finale de Pro D2. Le coup d'envoi est prévu à 20h.

Andalousie pour une étape de montagne entre Vera et Cala Alto. Et puis l'équipe de France de canoë-kayak, elle, est fait son retour au stade nautique olympique de Vers-sur-Marne, 2 ans après leur médaille au JO de Paris. Nicolas Gestin, Tito Encastric ou encore Angèle Hugues espèrent briller sur la 4e manche de la Coupe du Monde de slalom, compétition qui débute aujourd'hui et qui va se dérouler jusqu'à samedi. Voilà pour l'essentiel de l'actu sport ce matin. Je vous souhaite une très belle journée.

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1: Bonjour et bienvenue dans les infos Evaline de ce jeudi 3 septembre. Mais d'abord, voici les prévisions météo du jour. Nouveau coup de chaud pour clore l'été. Le soleil sera au rendez-vous. Les températures seront de 10 degrés le matin et jusqu'à 20 degrés dans l'après-midi. L'isotherme 0 degré s'envolera à nouveau, approchant les 4700 mètres d'altitude. Vent à 3000 mètres nord-ouest, allant à 30 km par heure. Pour les routes, des travaux de fauchage des accotements de la RN 90 entre l'échangeur d'Aime-la-Plagne et de Bourg-Saint-Maurice auront lieu de nuit. Les chantiers s'effectueront de 20h30 à 5h30 du matin. Les travaux se dérouleront dans les deux sens de circulation. Des déviations locales seront mises en place en fonction de l'avancement du chantier pour tous les véhicules à l'exception des services d'intervention d'urgence et des riverains. D'autres travaux de nuit sont prévus ce soir dans le tunnel du Sieyx sur la RN 90. En raison de la rénovation et de l'amélioration du système de ventilation, le tunnel du Sieyx sera fermé dans les deux sens de circulation de 22h à 5h du matin. Une déviation sera mise en place uniquement pour les véhicules légers par les RD 220 et RD 88 Notre-Dame-du-Pré. En raison de la géométrie de l'itinéraire, les véhicules de plus de 3,5 tonnes ou de plus de 5 mètres de longueur ne pourront pas l'emprunter. Le conseil municipal du mois de septembre aura lieu ce matin à 8h30 dans la salle du conseil à la maison de Marcel Charvin. 14 points seront abordés dans l'ordre du jour, dont l'adoption du règlement intérieur du conseil municipal, de la commission de délégation de services publics et du règlement budgétaire et financier, mais aussi la fixation des tarifs complémentaires, des remontées mécaniques, de la patinoire et des petits bolides pour la saison 2026-2027. D'autres sujets seront rapportés, dont le groupement de commandes relatif à la passation d'un marché de transport collectif de personnes sur la liaison Tignes-Val d'Isère, la restructuration des voiries du Val Village et la carte intercommunale jeune pour le cinéma Le Splendide. La séance est ouverte au public et sera diffusée en direct sur la chaîne YouTube de la mairie. Hier après-midi s'est tenu le forum des associations devant la maison de Val. Une vingtaine de stands des différentes associations du village et des alentours étaient présents pour promouvoir leur activité, échanger et répondre aux diverses questions lors de ce forum. Plus d'une centaine de personnes sont venues durant l'après-midi pour aller à la rencontre des associations et de ses bénévoles. Un atelier cuisine était organisé par le CCAS pour réaliser des wraps. Un stand de boissons par l'amicale du personnel communal et paracommunal était proposé, ainsi qu'un stand de gâteaux et de barbe à papa par la Farando à la Valine pour les plus gourmands. Les sapeurs-pompiers de Val d'Isère ont également fait des démonstrations. Vivaldi a proposé de deviner le poids d'une cagette remplie de légumes du jardin partagé. Un air de jeu gonflable accompagné de jeux en bois a ravi les plus jeunes. Val d'Isère Tourisme a lancé sa campagne de partenariat 2026-2027 auprès des socioprofessionnels. Plusieurs nouveautés ont été conçues pour renforcer la collaboration et faciliter les démarches. Les socioprofessionnels partenaires de Val d'Isère Tourisme devront accéder à leur mail pour choisir leur catégorie et les offres complémentaires, payer la cotisation annuelle, confirmer leur partenariat et mettre à jour les informations. Afin de mieux répondre aux attentes des socioprofessionnels, Val d'Isère Tourisme a entièrement revu leur démarche des partenariats pour la saison 2026-2027. Plus clair, plus équitable et plus transparent, ce nouveau guide présentera l'ensemble des avantages, des engagements et des modalités de partenariat dans une logique de collaboration renforcée entre Val d'Isère Tourisme et les acteurs économiques du territoire. Le guide des partenaires est à retrouver dans le mail de la campagne de partenariat. Dans l'agenda du jour, Vivaldi s'est ouvert de 15h à 18h. La mairie est ouverte de 9h à midi et de 14h à 17h. La centrale de réservation est ouverte de 9h à 18h. L'office de tourisme est ouverte de 9h à midi et de 14h à 18h. La pharmacie du Soleil est ouverte de 9h à midi 30 et de 16h à 19h. Et enfin, le cabinet médical médiéval est ouvert de 8h30 à midi et de 14h30 à 18h. C'est la fin des infos Evaline. Je vous souhaite une bonne journée et je vous dis à demain.

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1: Bonjour à tous, que s'est-il passé en Haute-Saône? Les corps d'un homme, d'une femme et de deux enfants ont été retrouvés sur un terrain dans la commune de Gy hier soir. Les premières pistes s'orientent vers un drame familial. L'homme aurait tué ses proches avec un fusil avant de retourner l'arme contre lui. Le couple était en instance de divorce. Une enquête pour homicide volontaire est ouverte. Un mois de plus pour les aides carburant. Selon la porte-parole du gouvernement Maud Bréjon, le guichet de l'aide grand rouleur restera ouvert jusqu'au 31 septembre. 1,5 million de Français qui ont droit à l'aide n'ont pas fait la demande, selon la ministre de l'Énergie. Les canicules et la sécheresse ont laissé des traces. Le patron de la FNSEA, Arnaud Rousseau, alerte le gouvernement sur l'urgence d'aider les agriculteurs. Il assure que le pronostic vital de l'agriculture a été engagé. La ministre de l'Agriculture, Annie Genevard, a repoussé de quelques jours la présentation de son plan de sauvetage. Elle devait faire ses annonces aujourd'hui. Un proche de Mohamed Amra, jugé à partir d'aujourd'hui à Évreux pour meurtre, Jean-Charles Préra, complice présumé d'Amra dans son évasion meurtrière au péage d'Incarville le 14 mai 2024, a déjà été condamné par la cour d'assises de l'Eure à 7 ans de prison après le braquage d'un camion de cigarettes à Évreux en 2018. Il comparaît cette fois pour le meurtre en décembre 2020 d'un ressortissant ingouche tué par balle à Évreux, des faits que le prévenu conteste. Une rentrée sous haute surveillance, un télégramme signé du ministre de l'Intérieur et de l'Éducation nationale demande aux chefs d'établissement de renforcer la sécurité face à la persistance de la menace terroriste et le développement de la menace cyber. Justement, le gouvernement à nouveau ciblé par un piratage informatique. Le ministère de la Transition écologique confirme avoir été la cible d'une attaque informatique sophistiquée la semaine dernière. Conséquence, plusieurs sites internet gouvernementaux liés au ministère étaient inaccessibles hier. Et puis en foot, le PSG qualifié pour la phase de ligue de la Ligue des Champions féminines. Les Parisiennes se sont imposées 5-1 après les prolongations hier soir face à l'Eintracht Francfort. Les joueuses du PSG rejoignent l'OL Lyon et le Paris FC en phase de ligue. Très bonne journée à tous.

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1: Bonjour à tous, 1,5 million de Français n'ont pas fait la demande de l'aide carburant grand rouleur. Le guichet restera ouvert jusqu'au 30 septembre, selon la porte-parole du gouvernement Maud Bréjon. Les aides pour les secteurs exposés, comme la pêche, le BTP et l'agriculture, seront aussi reconduites pour septembre en octobre, selon la ministre de l'Énergie. Ce 2 septembre restera jamais gravé dans l'histoire de notre commune. Les mots du maire de Gy sur les réseaux sociaux. Alexandre Lacroix réagit à la découverte de 4 corps d'une même famille hier soir sur un terrain de cette commune de Haute-Saône. Un homme, une femme et 2 enfants âgés de 6 et 10 ans. Il précise qu'une enquête est en cours pour établir les circonstances de ces événements. Selon les premiers éléments, il s'agirait d'un drame familial. L'homme aurait tué ses proches avant de mettre fin à ses jours. Le Rassemblement National proche des 500 parrainages pour la présidentielle. Selon le maire de Perpignan, Louis Alliot, le parti a recueilli 400 signatures d'élus pour soutenir la candidature de Marine Le Pen. Hier, c'est le maire de Cannes, David Lisnard, qui annonçait avoir reçu les 500 promesses de parrainage. Ils sont de retour en France. Les 2 réalisateurs français, Gaël Mokaer et Sébastien Pérez Pezzani, ont reçu une autorisation de quitter le Togo après leur remise en liberté. Ils avaient été arrêtés fin juillet alors qu'ils tournaient un épisode de leur émission Les Routes de l'Impossible. La justice togolaise affirmait avoir découvert des irrégularités dans la préparation et l'exécution de leur mission. Bientôt des voitures autonomes sur les routes françaises. Le ministre des Transports Philippe Tabarot et le patron de Tesla Elon Musk se sont entretenus en visio hier. Il était question du FSD, la conduite 100% autonome présente sur les voitures du constructeur américain. Les autorités françaises travaillent sur les adaptations qui permettront à la France de soutenir son homologation, écrit le ministre sur X. La décision sera prise au niveau européen dans les prochaines semaines avant des essais sur route de 2 véhicules équipés du FSD. Et puis du foot, ouvert de la 3e journée de Ligue 1 avec la rencontre entre Toulouse et Lille, coup d'envoi à 20h45. Le LOSC 3e du classement, Toulouse 16e. Voilà pour l'actu, très bonne journée à tous.

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1: Bonjour à tous. Une bonne nouvelle pour les automobilistes. Alors que les prix des carburants sont toujours hauts, l'aide de 100 euros destinée aux grands rouleurs va être prolongée jusqu'à la fin du mois. La porte-parole du gouvernement appelle les 1,5 million de Français qui n'ont pas encore effectué leur demande à le faire. Par ailleurs, les aides ciblées destinées notamment aux pêcheurs, aux agriculteurs et au secteur du BTP seront prolongées de 2 mois. L'encadrement des loyers est loin d'être toujours respecté en France. Selon la Fondation pour le logement, près de 4 annonces sur 10 seraient illégales dans les villes soumises à l'encadrement. Un phénomène que l'on constate de plus en plus à Paris, où l'évolution est jugée la plus inquiétante. La dégradation est la plus marquée dans les logements loués meublés et pour les plus petites surfaces. L'enquête se poursuit en Haute-Saône après la découverte de 4 corps, dont ceux de 2 enfants. Il s'agit d'une même famille. C'est le père qui aurait tué ses 2 enfants et la mère de son ex-compagne avant de se suicider. Le maire de la commune de J appelle chacun à la retenue et au respect des familles. L'alerte de l'ONU sur El Niño, le phénomène météo, gagne en puissance et pourrait perturber le climat à travers la planète jusqu'au mois de février. L'océan Pacifique se réchauffe à des niveaux exceptionnels. Cet épisode d'El Niño pourrait devenir le plus puissant jamais observé, provoquant un risque de catastrophe climatique extrême. Selon le secrétaire général des Nations Unies, Antonio Guterres, El Niño va jeter de l'huile sur le feu dans un monde déjà en plein réchauffement. Et puis en foot, c'est l'heure du verdict pour Bordeaux. Le comité exécutif de la Fédération française se réunit ce soir pour trancher définitivement sur le sort des Girondins. Relégué dans un premier temps en Régional 1, le club a demandé sa réintégration en National 2, ce qui permettrait de valider l'arrivée de leur repreneur. La ministre des Sports, Marina Ferrari, a écrit à la Fédération pour attirer l'attention sur l'importance du club de football dans le Bordelais. Voilà pour l'essentiel de l'info. Excellent après-midi.

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1: Bonjour à tous. François Hollande sera-t-il candidat à la présidentielle? L'ancien chef de l'État, en visite à la foire de Châlons-en-Champagne, où il dédicace son nouveau livre, entretient le suspense. Il assure que sa candidature, si elle venait à arriver, ne se ferait pas avant le mois de décembre. Pour ce qui est du budget 2027, François Hollande plaide pour une démarche de négociation et de compromis. Il ne veut pas de censure. Le coup de pouce du gouvernement pour les gros rouleurs prolongé jusqu'au 30 septembre alors que les prix à la pompe ne baissent pas. Cette aide permet à 3 millions de Français, sous condition de ressources, de toucher une indemnité carburant de 100 euros. Pour l'instant, seule la moitié des personnes éligibles ont fait leur demande. Pour en bénéficier, il faut faire plus de 30 km aller-retour chaque jour pour travailler ou rouler plus de 8000 km par an. La mort d'une fillette de 17 mois dans un camping de Moselle, écrasée par la voiture de son père alors qu'il effectue une manœuvre. La famille, en provenance d'Allemagne, venait passer ses vacances en France. Selon le procureur de Sarreguemines, les dépistages toxicologiques et d'alcoolémie se sont révélés négatifs. Après leur libération provisoire, les deux réalisateurs français arrêtés au Togo fin juillet sont autorisés à rentrer en France. C'est ce que précise le Quai d'Orsay. Les deux hommes qui étaient au Togo pour tourner une émission sont inculpés pour fausse déclaration, des faits qu'ils rejettent. La riposte de la Chine, le ministère du Commerce menace la France de contre-mesures si elle n'abroge pas son malus sur la fast fashion. Depuis quelques jours, des pénalités s'appliquent lorsqu'un produit est commandé sur les plateformes comme Shein, jusqu'à 19,50 € de pénalité d'ici 2030. Pour protester, la Chine menace de prendre les mesures nécessaires pour protéger les droits et les intérêts de ses entreprises. Et puis en foot, le début ce soir de la troisième journée de Ligue 1. Toulouse reçoit Lille à 20h45. Une troisième journée qui se poursuivra demain avec Lyon, Auxerre et PSG Monaco, suivi ce week-end de Lens-Lorient ou encore de Marseille-Paris FC. C'est la fin de cette édition. Excellente journée.

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1: Bonjour à tous, l'alerte de l'ONU sur El Niño. Le phénomène météo gagne en puissance et pourrait perturber le climat à travers la planète jusqu'au mois de février. L'océan Pacifique se réchauffe à des niveaux exceptionnels. Cet épisode d'El Niño pourrait devenir le plus puissant jamais observé, provoquant un risque de catastrophes climatiques extrêmes. Selon le secrétaire général des Nations Unies, Antonio Guterres, El Niño va jeter de l'huile sur le feu dans un monde déjà en plein réchauffement. Le début d'un procès sous haute surveillance devant la cour d'assises d'Évreux. Sur le banc des accusés, un proche de Mohamed Amra, le narcotrafiquant qui s'était évadé il y a plus de 2 ans au péage d'Incarville dans une attaque qui avait fait 2 morts. L'affaire concerne le meurtre d'un jeune homme de 27 ans à Évreux. Ce procès doit durer jusqu'en fin de semaine prochaine. L'enquête se poursuit en Haute-Saône après la découverte de 4 corps, dont ceux de 2 enfants. Il s'agit d'une même famille. C'est le père qui aurait tué ses 2 enfants et la mère de son ex-compagne avant de se suicider. Le maire de la commune de Gy appelle chacun à la retenue et au respect des familles. L'encadrement des loyers est loin d'être toujours respecté en France. Selon la Fondation pour le logement, près de 4 annonces sur 10 seraient illégales dans les villes soumises à l'encadrement des loyers. Un phénomène que l'on constate de plus en plus à Paris, où l'évolution est jugée la plus inquiétante. Le ministre de l'Éducation veut favoriser l'apprentissage des langues régionales à l'école. Édouard Geffrey l'a annoncé aujourd'hui lors d'une visite en Bretagne, dans une école du Morbihan qui accueille une classe bilingue. Le ministre souhaite également créer en 2028 une spécialité permettant d'obtenir la mention langue régionale au bac. Et puis en tennis, Gaël Monfils parviendra-t-il à se hisser au 3e tour de l'US Open? Après sa qualification décrochée le jour de ses 40 ans, le Français jouera la nuit prochaine face à l'Américain Lerner Tienne. Parmi les autres Français à suivre sur le court, Quentin Alice face à Alexander Zverev. Voilà pour l'info, passez une excellente après-midi.

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1: Bonjour à tous, la France a connu son été le plus chaud jamais enregistré. C'est ce qu'indique la ministre de la Transition écologique, Monique Barbu. Un été marqué par des canicules, des sécheresses et des incendies géants. Selon la ministre, cet été 2026 restera dans l'histoire et nous appelle à être à la hauteur des enjeux en matière climatique. Cet été, la France a connu 53 jours de vagues de chaleur. Le précédent record datait de 2022 avec 33 jours de vagues de chaleur pendant l'été. Selon Météo France, en 2100, les vagues de chaleur pourront aller du mois de mai jusqu'à septembre-octobre. Dans ce contexte, l'ONU met en garde face à El Niño et prévient que le phénomène météo déjà solidement installé devrait encore se renforcer dans les prochains mois pour atteindre une intensité très forte, avec des répercussions importantes sur les températures et les précipitations, augmentant les risques d'inondations mais aussi de sécheresses et de chaleurs extrêmes. François Hollande sera-t-il candidat à la présidentielle ? L'ancien chef de l'État en visite à la foire de Châlons en Champagne où il dédicace son nouveau livre entretient le suspense. Il assure que sa candidature, si elle venait à arriver, ne se ferait pas avant le mois de décembre. Pour ce qui est du budget 2027, François Hollande plaide pour une démarche de négociation et de compromis. Il ne veut pas de censure. La mort d'une fillette de 17 mois dans un camping de Moselle, écrasée par la voiture de son père alors qu'il effectuait une manœuvre. La famille en provenance d'Allemagne venait passer ses vacances en France. Selon le procureur de Sarreguemines, les dépistages toxicologiques et d'alcoolémie se sont révélés négatifs. Et puis en foot, c'est l'heure du verdict pour Bordeaux. Le comité exécutif de la Fédération française se réunit ce soir pour trancher définitivement sur le sort des Girondins. Relégué dans un premier temps en Régional 1, le club a demandé sa réintégration en National 2, ce qui permettrait de valider l'arrivée du repreneur. La ministre des Sports, Marina Ferrari, a écrit à la Fédération pour attirer l'attention sur l'importance du club dans le Bordelais. Voilà pour l'essentiel de l'info. Excellent après-midi.

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1: Bonjour à tous, l'été 2026 restera dans l'histoire. La ministre de la Transition écologique, Monique Barbu, confirme que l'été que nous venons de vivre a été le plus chaud jamais enregistré depuis le début des mesures en 1900, avec 53 jours de vagues de chaleur. D'ailleurs, des records de température pour un mois de septembre sont attendus ces prochains jours. De nouvelles mesures seront présentées dans les prochaines semaines pour accélérer la mise en œuvre du plan national d'adaptation au changement climatique. Pendant ce temps, l'ONU nous alerte sur El Niño, le phénomène météo gagne en puissance et pourrait perturber le climat à travers la planète jusqu'au mois de février. L'océan Pacifique se réchauffe à des niveaux exceptionnels. Cet épisode d'El Niño pourrait devenir le plus puissant jamais observé, provoquant un risque de catastrophe climatique extrême. Selon le secrétaire général des Nations Unies, Antonio Guterres, El Niño va jeter de l'huile sur le feu dans un monde déjà en plein réchauffement. Le début d'un procès sous haute surveillance devant la cour d'assises d'Évreux. Sur le banc des accusés, un proche de Mohamed Amra, le narcotrafiquant qui s'était évadé il y a plus de 2 ans au péage d'Incarville dans une attaque qui avait fait 2 morts. L'affaire concerne le meurtre d'un jeune homme de 27 ans à Évreux. Ce procès doit durer jusqu'en fin de semaine prochaine. L'encadrement des loyers est loin d'être toujours respecté en France. Selon la Fondation pour le logement, près de 4 annonces sur 10 seraient illégales dans les villes soumises à l'encadrement des loyers. Un phénomène que l'on constate de plus en plus à Paris, où l'évolution est jugée la plus inquiétante. La dégradation est la plus marquée dans les logements loués meublés et pour les plus petites surfaces. Et puis, Sophie Adonneau entre encore un peu plus dans l'histoire. Après être devenue la première française à réaliser une sortie dans le vide spatial, l'astronaute a battu aujourd'hui un nouveau record. Sa mission Epsilon devient la plus longue mission européenne dans l'espace de vol habité. La date du retour sur Terre de Sophie Adonneau n'est pas encore fixée. Voilà pour l'essentiel de l'info. Excellent après-midi.

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1: Bonsoir à tous, attention à la chaleur. 5 départements seront placés en vigilance orange canicule demain à la mi-journée. L'Ardèche, l'Aude, la Drôme, le Gard et l'Hérault. De l'air de plus en plus chaud va gagner le sud de la France depuis la péninsule ibérique. Un nouvel épisode de forte chaleur alors que l'on sort de plusieurs semaines de températures élevées. L'été 2026 restera dans l'histoire, assure la ministre de la Transition écologique. Monique Barbu confirme que l'été que nous venons de vivre a été le plus chaud jamais enregistré depuis le début des mesures en 1900, avec 53 jours de vagues de chaleur. D'ailleurs, des records de température pour un mois de septembre sont attendus ces prochains jours. De nouvelles mesures seront présentées dans les prochaines semaines pour accélérer la mise en œuvre du plan national d'adaptation au changement climatique. Un nouveau bilan pour la crue dévastatrice entre le Népal et le Tibet survenue la semaine dernière. 1280 morts et plus de 5600 disparus. Selon le gouvernement népalais, cette catastrophe naturelle est un avertissement sur les effets du changement climatique. Le pays appelle la communauté internationale à prendre ses responsabilités. L'enquête se poursuit en Haute-Saône après la découverte de 4 corps, dont ceux de 2 enfants. Il s'agit d'une même famille. C'est le père qui aurait tué ses 2 enfants et la mère de sa compagne avant de se suicider. Il aurait également filmé la scène et envoyé les images à sa compagne avec qui il était en instance de séparation. Le ministre de l'Éducation veut favoriser l'apprentissage des langues régionales à l'école. Édouard Geffrey l'a annoncé aujourd'hui lors d'une visite dans une école du Morbihan qui accueille une classe bilingue. Le ministre souhaite également créer en 2028 une spécialité permettant d'obtenir la mention langue régionale au bac. Et puis en tennis, Gaël Monfils parviendra-t-il à se hisser au 3e tour de l'US Open? Après sa qualification décrochée le jour de ses 40 ans, le Français jouera la nuit prochaine face à l'Américain Lerner Tien. Parmi les autres Français à suivre sur le cours cette nuit, Quentin Alice face à Alexander Zverev. Voilà pour l'info, excellente fin d'après-midi.

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1: Bonsoir à tous. L'ONU tire la sonnette d'alarme. Le phénomène El Niño s'annonce extrêmement intense cette année, selon l'Organisation météorologique mondiale, et ce jusqu'en février prochain. La secrétaire générale de l'organisation parle d'un phénomène météorologique plus puissant que tout ce qui a été observé depuis le début des relevés. Alors que nous venons à peine d'achever un été historiquement chaud lié au dérèglement climatique, faut-il y voir un lien direct avec l'intensité que promet El Niño? Cela reste à voir, selon le climatologue Jérôme Vialard.
2: Il y a un consensus sur le fait que le réchauffement climatique amplifie la signature d'El Niño en termes de pluie. C'est-à-dire qu'avec le réchauffement climatique, il faut s'attendre à ce que les El Niño produisent des inondations et des sécheresses de plus en plus fortes. Donc là, on a un El Niño qui va être potentiellement le plus fort jamais observé. Ça fait partie de la variabilité naturelle de ce phénomène. Voilà, il peut être parfois faible, parfois fort, parfois extrêmement fort. Les canicules et la sécheresse qu'on a eu cet été, il faudra attendre les études d'attribution, mais à mon avis, elle est mineure.
1: Le pic d'El Niño est attendu à la fin de l'année, mais déjà, l'Indonésie est frappée par de lourds incendies à cause du manque de pluie. Dans ce contexte, on apprend que la France a connu son été le plus chaud jamais enregistré. C'est ce qu'indique la ministre de la Transition écologique, Monique Barbu. La chaleur qui se poursuit, 5 départements seront placés en vigilance orange canicule demain à la mi-journée. L'Ardèche, l'Aude, la Drôme, le Gard et l'Hérault. L'encadrement des loyers est loin d'être toujours respecté en France. Selon la Fondation pour le logement, près de 4 annonces sur 10 seraient illégales dans les villes soumises à l'encadrement. Un phénomène que l'on constate de plus en plus à Paris, où l'évolution est jugée la plus inquiétante. Et puis en foot, le début ce soir de la 3e journée de Ligue 1. Toulouse reçoit Lille à 20h45. Une 3e journée qui se poursuivra demain avec Lyon, Auxerre et PSG Monaco, suivi ce week-end de Lens-Lorient ou encore de Marseille-Paris FC. Voilà pour l'essentiel de l'info. Passez une excellente soirée.

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1: Bonsoir à tous. Le début ce soir de la troisième journée de Ligue 1. L'avenir des Girondins de Bordeaux se joue ce soir. Et un autre Slovène s'impose sur le Tour d'Espagne. C'est l'actu sport du jour. Le foot, la troisième journée de Ligue 1 commence ce soir. Toulouse reçoit Lille. Un match avancé par la Ligue avant la non-qualification de l'Olympique Lyonnais en Ligue des Champions. Et la suite, ce sera demain et ce week-end. C'est aussi le début ce soir de la cinquième journée de Ligue 3 avec notamment un duel entre Rouen, le deuxième, et Valenciennes, 13e du championnat. Le foot encore, Bordeaux va être fixé sur son sort. Le comité exécutif de la Fédération française se réunit ce soir. Relégué dans un premier temps en Régional 1, les Girondins demandent leur réintégration en National 2, ce qui permettrait de valider l'arrivée de leur repreneur. En tennis, suite du deuxième tour ce soir et cette nuit à l'US Open, 4 Français en lice, Arthur Géa face à l'Américain Zacharis Vajda, Benjamin Bonzi est opposé au Péruvien Ignacio Buzzi, Quentin Lis joue contre la tête de série numéro 1, Alexander Zverev et Gaël Monfils affrontent l'Américain Lerner Tien. Du rugby, ce soir, Colomiers reçoit le Provence Rugby en ouverture de la deuxième journée de Pro D2, la revanche pour les Columérins de la demi-finale de la saison passée perdue contre les Provençaux. Le cyclisme, le Slovène Jakob Omrzel a remporté cet après-midi en solitaire la 12e étape du Tour d'Espagne. L'Espagnol Enric Mas a conforté sa place de leader du général. Et puis le Belge Tim Merlier s'est lui imposé sur la 2e étape du Tour de Grande-Bretagne. Le Britannique Lewis Haskey conserve la tête du général après sa victoire hier. Le Master de Chine de badminton s'arrête en 8e de finale pour les frères Popov dans le double masculin. Les Français se sont inclinés contre les 5e joueurs mondiaux. Christo Popov qui disputera les quarts de finale dans le simple masculin. Du hockey sur glace, ce soir, Bordeaux découvre la Ligue des Champions. Le champion de France en titre dispute la compétition pour la première fois de son histoire. Les boxeurs jouent chez les Autrichiens de Klagenfurt. Bonne soirée.

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1: Bonsoir à tous, la canicule est de retour. Météo France, place 5 départements, vigilance orange à partir de demain, milieu de journée. L'Ardèche, l'Aude, la Drôme, le Gard et l'Hérault. Les prévisions font état d'un pic de forte à très forte chaleur dans le sud du pays. Demain, on pourrait avoir 36 à 39 degrés sur le sud de l'Aquitaine, l'Occitanie et la vallée du Rhône. Une chaleur bien souvent inédite pour un mois de septembre dans ces régions. Un retour des fortes chaleurs alors que nous venons de connaître l'été 2026, le plus chaud jamais enregistré en France. La ministre de la Transition écologique s'est exprimée aujourd'hui lors du bilan de Météo France sur la période estivale. Il restera dans l'histoire, mais la question que nous devons nous poser à présent est de savoir de quelle manière il le restera, souligne Monique Barbu. De nouvelles mesures pour accélérer la mise en œuvre du plan national d'adaptation au changement climatique sont attendues dans les prochaines semaines. Dans ce contexte, le plan d'aide aux agriculteurs sera finalement présenté demain. Sébastien Lecornu a demandé à Bercy des annulations et des gels de dépenses pour financer ces mesures d'urgence pour ses professionnels. Cette alerte également de l'Office français de la biodiversité. Les petits cours d'eau sur le territoire sont dans un état de dégradation exceptionnelle. Dans le détail, un peu plus de 1400 cours d'eau sont touchés par des ruptures d'écoulement ou des assecs. Parmi les départements les plus touchés, on retrouve la Vendée, la Creuse ou encore la Côte d'Or. Le choc encore ce soir en Haute-Saône. 4 personnes d'une même famille ont été retrouvées mortes dans la commune de J. Selon les premiers éléments, c'est le père en instance de séparation qui aurait donné la mort à ses 2 enfants âgés de 6 et 10 ans, à sa belle-mère également, avant de retourner l'arme contre lui. Une marche blanche devrait être organisée. Et puis du foot ce soir avec la 3e journée de Ligue 1 qui commence exceptionnellement un jeudi cette semaine. Toulouse accueille Lille au Stadium pour lancer ce week-end un petit peu en avance. Coup d'envoi de cette rencontre à 20h45. Voilà pour l'essentiel de l'actualité. Passez tous un excellent début de soirée.

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1: Bonsoir à tous. Les agriculteurs attendent des réponses de la part du gouvernement. Après un été caniculaire, le plan d'aide pour ces professionnels sera finalement présenté demain. C'était initialement prévu pour aujourd'hui. Après de nombreuses concertations ces dernières heures, Sébastien Lecornu a demandé des gels et des annulations de dépenses pour financer les mesures qui seront présentées. Et l'été n'est pas terminé, loin de là. 5 départements du sud de la France sont placés en vigilance orange canicule à partir de demain midi. L'Ardèche, l'Aude, la Drôme, le Gard et l'Hérault. Les maximales seront en nette hausse demain après-midi sur la moitié sud, notamment sur le sud-ouest et la vallée du Rhône avec 36 à 39 degrés attendus. Et ces fortes chaleurs seront là au moins jusqu'à dimanche dans ces régions. Dans la moitié nord du pays, les maximales resteront inférieures à 35 degrés. Un nouvel épisode de forte chaleur alors que l'on sort de plusieurs semaines de températures élevées. L'été 2026 restera dans l'histoire, rassure la ministre de la Transition écologique. Monique Barbu confirme que l'été que nous venons de vivre a été le plus chaud jamais enregistré depuis le début des mesures en 1900, avec 53 jours de vagues de chaleur cet été. Dans l'actualité également, toutes les activités festives prévues ce week-end à J en Haute-Saône suspendues. Décision du maire suite à ce drame familial qui frappe la commune. Un père de famille est soupçonné d'avoir ouvert le feu sur ses deux enfants et sa belle-mère avant de retourner l'arme contre lui. Une cellule psychologique a été mise en place au sein de plusieurs établissements scolaires. Un nouveau bilan pour la crue dévastatrice entre le Népal et le Tibet survenue la semaine dernière. 1280 morts et plus de 5600 disparus. Selon le gouvernement népalais, cette catastrophe naturelle est un avertissement sur les effets du changement climatique. Et puis en tennis, l'US Open continue. On suivra notamment dans la nuit le deuxième tour de Gaël Monfils qui sera opposé à l'américain Lerner Tien. Quentin Alice, lui, va tenter de battre Alexander Zverev. Dernière française en lice dans le tournoi, Léolia Jean-Jean est éliminée. Voilà pour l'info, très bonne soirée.

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1: Bonsoir à tous. Alors que nous venons de connaître l'été le plus chaud jamais enregistré en France, la canicule va faire son retour. Une nouvelle vague de chaleur va toucher une grande partie du sud du pays dès demain. La Drôme, l'Ardèche, le Gard, l'Hérault et l'Aude seront placés en vigilance orange à partir du milieu de journée. Des records mensuels sont attendus avec des pics à 39 degrés dans le sud de l'Aquitaine, l'Occitanie et la vallée du Rhône dans les prochains jours. Des fortes chaleurs qui ont impacté les agriculteurs ces dernières semaines également. Le détail du plan d'aide à l'agriculture sera finalement dévoilé demain par la ministre Annie Genevard. Pour répondre aux besoins de ces professionnels, Sébastien Lecornu va demander des économies nouvelles dans le budget actuel. Bercy devra donc annuler des dépenses et en geler d'autres. 15 000 membres des forces de l'ordre seront mobilisés au plus fort de l'événement. Le ministre de l'Intérieur, Laurent Nunez, présente dans les colonnes de la Croix le dispositif de sécurité exceptionnel pour la venue du pape Léon XIV. Le souverain pontife sera à Paris, Lourdes et Metz à la fin du mois. Éric Zemmour va-t-il se lancer dans la course à l'Élysée? Le président de Reconquête annoncera s'il est candidat à la présidentielle avant décembre. Déclaration faite aujourd'hui à l'occasion de la foire de Chalon. L'enquête se poursuit en Haute-Saône après la découverte de 4 corps, dont ceux de 2 enfants. C'est le père qui aurait tué ses 2 garçons de 6 et 10 ans et la mère de son ex-compagne avant de se suicider. Le maire de la commune a appelé chacun à la retenue et au respect des familles. Une décision qui était attendue dans l'affaire Hugo Radu Oscar Jégou. La Cour suprême de Mendoza en Argentine confirme le non-lieu pour les 2 rugbymen français. Les internationaux avaient été accusés de viol en 2024. Et puis les Girondins de Bordeaux, plus que jamais menacés de disparition. Le comité exécutif de la Fédération française de football a maintenu la rétrogradation du club en Régional 1 suite à une nouvelle réunion qui était organisée en fin de journée. Cette décision rapproche les Girondins de la liquidation judiciaire. Voilà pour l'essentiel de l'actualité. Passez tous une excellente soirée.

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1: Bonsoir à tous. La France a connu son été le plus chaud jamais enregistré. C'est ce qu'a annoncé aujourd'hui la ministre de la Transition écologique, Monique Barbu, qui a fait un bilan de cette période estivale 2026. Les fortes chaleurs qui vont faire leur retour dans certaines régions du Sud dès demain. 5 départements seront placés en vigilance orange canicule en milieu de journée. L'Ardèche, l'Aude, la Drôme, le Gard et l'Hérault. De l'air de plus en plus chaud va gagner le sud de la France depuis la péninsule ibérique. Des annulations et des gels de dépenses pour financer des mesures urgentes à destination des agriculteurs. C'est la demande faite par Sébastien Lecornu à Bercy alors que des annonces sont attendues demain par la ministre de l'Agriculture. Un plan d'urgence après cet été marqué par les canicules, les sécheresses et les incendies. Le choc encore ce soir en Haute-Saône. 4 personnes d'une même famille ont été retrouvées mortes dans la commune de J. Selon les premiers éléments, c'est le père en instance de séparation qui aurait donné la mort à ses 2 enfants âgés de 6 et 10 ans, à sa belle-mère également, avant de retourner l'arme contre lui. Le début d'un procès sous haute surveillance devant la cour d'assises d'Évreux, sur le banc des accusés, un proche de Mohamed Amra, le narcotrafiquant qui s'était évadé il y a plus de 2 ans au péage d'Inkerville dans une attaque qui avait fait 2 morts. L'affaire concerne le meurtre d'un jeune homme de 27 ans à Évreux. Ce procès doit durer jusqu'en fin de semaine prochaine. Un accord va-t-il être trouvé pour mettre fin à la guerre en Ukraine? Des contacts existent entre Kiev et Moscou, assure en tout cas Vladimir Poutine. Le président russe a pris la parole lors du Forum économique oriental à Vladivostok. Il dit tout de même regretter les dernières actions de l'Ukraine. Et puis en tennis, elle était la dernière française en lice à l'US Open cette année. Léolia Jeanjean s'est inclinée en 3-7 face à la 25e joueuse mondiale Anastasia Potapova au deuxième tour du tournoi. Pour ceux qui ne seront pas couchés cette nuit ou alors déjà levés, Gaël Monfils sera opposé à l'américain Lerner Tienne. Voilà pour l'essentiel de l'actu. Très bonne soirée.

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